Merci. Allez, c'est parti, mon. Ah. Bon, un petit par enfant, hein, évidemment. Hein. C'est bon. Tout le monde est bien assis. C'est reparti, mon. Kiki, youpi. Doucement, doucement, doucement.

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0: Ça rigole plus. Allez, on va gagner, on va prendre la photo, on va passer à la télé. Allez, venez les champions, on tire là-dessus pour tester. Bon, pour gagner, il faut faire la pub.
1: Appuyez sur bien bonus ou sur encore une carte.
2: Alors là, on met sur la bonne voie.
3: Oh, my God.

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0: n'est plus que deux bonhommes, un seul pour avoir deux points. Et voilà, bienvenue, on est à vous, les amis.
1: Thank you.